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0: Le meilleur de la musique des années 90, Ultra Naté sur RFM, il est 6h07, voici l'éphéméride.
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0: On va écouter Amir dans un instant, juste avant nous sommes le samedi 11 juillet 2026, une bonne fête au Benoît ce matin. Et pour les anniversaires du jour, il démarre avec un joueur de foot. Il a évolué au sein de l'équipe de France de 2008 à 2013, Johan Gourcuff a 40 ans ce matin. Elle a marqué les années 80 avec ce tube, il faut le dire, bien de saison, Tropique. Ah oui, c'est Muriel Dac, elle souffle ses 64 bougies aujourd'hui. Toujours en musique, un chanteur algérien qui a signé notamment ce titre avec Sting. Desert Rose de Cheb Mami, surnommé le prince du raï, fête ses 60 ans. On part maintenant pour les États-Unis. My name is Luca. Avec la chanteuse Suzanne Vega qui célèbre ses 66 ans et enfin une autre personnalité musicale parce qu'on lui doit un morceau totalement iconique, comme d'habitude, qu'il a composé avec Claude François. C'est le compositeur Jacques Revaux qui souffle ses 86 bougies aujourd'hui. Vous êtes bien là tout l'été, connecté au réveil du week-end sur RFM et on va pas changer les bonnes habitudes, non. Dans moins de 10 minutes, tu auras la météo de ce samedi et juste avant, je vous proposais la reine de la pop, Madonna, et voici Amir sur RFM.
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0: RFM Mission n'éloigne les mauvaises journées, comme le dit Daniel Potter. Bad day sur la radio du meilleur de la musique. On va passer à la météo et il va faire encore très très chaud aujourd'hui. Déjà, il y a 24 départements qui sont en vigilance rouge canicule. Ça va du Morbihan à l'Île-de-France et puis ça descend jusqu'au Cher et ça revient jusqu'à la Vendée. En plus, il y a 59 autres départements qui sont eux en vigilance orange canicule. En gros, seul endroit épargné, ce sont les bords de la Méditerranée ce matin. Dans le ciel, et bien justement, le soleil domine en ce début de journée. Quelques orages sont attendus dans le sud des Alpes jusqu'à l'Hérault et les températures dans la matinée, elles seront comprises entre 23 et 30 degrés sur la moitié nord et puis au sud on attend 26 degrés à Bayonne et Rodez, 27 à Limoges, Clermont-Ferrand, 28 à Grenoble, Nice et Avignon, 29 à Castres et Calvi. Pour faire le plein de fraîcheur, on va pouvoir profiter de Coldplay dans un instant. Play Clocks. Et même si en ce moment les Anglais cherchent aussi un peu la fraîcheur. Hein. Ça sera celui de Rosalia pour le meilleur de la musique des années 90. Vous êtes bien dans le réveil du week-end sur RFM.
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0: L'un des plus beaux morceaux de Lenny Kravitz sur RFM où il raconte un moment de sa vie où il tente de sauver son mariage avec l'actrice Lisa Bonet au début des années 90, mais en vain. Il est 6h44, il est temps de passer à la petite histoire du jour.
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0: Avant d'écouter Jean-Jacques Goldman, j'ai la preuve qu'il n'y a vraiment pas d'âge pour faire la fête. Alors cette preuve dans cette petite histoire du jour, elle nous emmène aux États-Unis où notre championne est en fait une mamie de 96 ans qui a décidé de profiter à 100% de ses dernières années de vie puisqu'elle organise des grosses fêtes, des grosses fiestas jusqu'à tard dans la nuit dans sa résidence senior avec d'autres résidents évidemment. Sauf que ça n'a pas du tout plu à la direction de la résidence qui menace de l'expulser car elle crée en fait un trouble au calme des lieux en proposant aussi de l'alcool à ses voisins et en poussant la fête jusqu'à pas d'heure. Hein. Alors, ce qui la sauve de l'expulsion, ce sont aussi ses vidéos qu'elle fait sur les réseaux sociaux. Je vous ai pas dit, mais elle raconte ses aventures aussi sur son compte TikTok. Elle est influenceuse, parfois un peu avec la gueule de bois quand même, faut l'avouer. Heureusement pour elle, sa communauté s'est mobilisée. Et elle a réussi à faire plier la direction de la résidence qui s'est alors

calmé sur les menaces et qui l'autorise surtout à recevoir ses amis, même tard dans la nuit. Il n'y a qu'une condition qu'ils ont posée. Ils ont dit, s'il vous plaît madame, ne servez plus d'alcool dans votre chambre aux autres résidents. Voilà, tout simplement. Bon, si on doit retenir une chose de cette histoire, c'est qu'il faut profiter de la vie avec ses proches, au moindre instant et n'importe quel âge. Pour mieux profiter de notre samedi, il y a votre horoscope qui arrive là juste avant 7h et le meilleur de la musique pour aller jusque-là avec Niers Barclay. Et voici Jean-Jacques Goldman dans le réveil du week-end.

0: Musique des années 80, Wonderful Life sur RFM. Vérifions si justement la journée s'annonce Wonderful avec vos prédictions astrales.
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0: Il est 6h57, on démarre par les béliers. Ce samedi, votre dynamisme entraîne tout votre entourage vers une activité que personne n'attendait. Gémeaux, flânez sur un marché local ce matin, vous reconnectez avec des plaisirs simples et vrais. Gémeaux, deux invitations arrivent en même temps. Bon, votre talent pour jongler vous sort brillamment de cet embarras. Les cancers, un coup de téléphone inattendu d'un proche vous réchauffe le cœur. Lion, votre élégance naturelle ce samedi attire les regards et les sourires lors de vos sorties. Vierge, réorganisez un espace de travail ce matin, libère un espace mental dont vous aviez grand besoin. Les balances, chaque problème a sa solution, c'est d'autant plus vrai pour vous ce samedi. Les scorpions, ce que vous percevez derrière les mots d'un ami vous rapproche durablement de lui. Sagittaire, lancez-vous dans cette randonnée spontanée, vous avez besoin de prendre le grand air. Les capricornes, votre rigueur habituelle mise en pause ce samedi laisse enfin place à une légèreté bienvenue. Verseau, une rencontre improbable dans un café de quartier allume en vous une belle étincelle créative. Enfin les poissons, et bien la musique que vous écoutez ce matin en cuisinant transforme votre cuisine en concert déchaîné. Et quoi qu'il arrive, écoutez le réveil du week-end sur RFM, et bien c'est transformer son début de journée en fête. Ouais, on va pouvoir danser sur le chemin du boulot, tout simplement en sortant du lit, ou même sur la route des vacances. Avec Maroon 5, il y aura aussi Paula Abdul, c'est sur RFM.
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2: Il est 7h, bonjour, c'est la journée là qui commence bien, à l'écoute du réveil du week-end sur RFM. En vacances ou non, le éphéméride de ce samedi arrive juste après Maroon 5 sur RFM.

0: Ça, c'est une mélodie parfaite pour démarrer la journée. Paula Abdoul sur RFM. À venir, il y aura M Pokora et 17h08, c'est l'éphéméride.
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0: Nous sommes le samedi 11 juillet 2026. Une bonne fête au Benoît ce matin. Et que s'est-il passé sur la planète du meilleur de la musique un 11 juillet? Eh bien, il n'y a pas si longtemps que ça. En 2019, une icône a le droit à son jouet, à son effigie. Alors c'était il y a 7 ans tout pile, le fabricant de jouets Mattel annonce la sortie d'une poupée de collection à l'effigie de David Bowie. La poupée est baptisée Barbie Bowie et elle représente le chanteur dans la peau de son alter ego glam rock Ziggy Stardust. On remonte 10 ans plus tôt en 2009 où un groupe enchaîne les succès. Les Black Eyed Peas avec ce morceau I Got a Feeling occupent la première place des singles américains pendant 14 semaines. Ils mettent fin à leur propre règne d'un autre de leurs tubes qui est lui resté numéro 1 pendant 12 semaines. Boom boom po. Alors dans l'histoire de la musique moderne, ce n'est que le quatrième groupe à se succéder à la première place après les Beatles, Boys to Men ou encore Outkast. Enfin 1999, Ricky Martin est lui aussi numéro 1 avec ce tube de l'été. Grâce à ce titre, Living La Vida Loca, qui occupe la toute première place des singles britanniques pendant 3 semaines et même 5 semaines pour les Américains. La particularité de ce succès, c'est qu'il s'agit du tout premier single à atteindre la première place en ayant été enregistré, édité et mixé intégralement dans un logiciel sur ordinateur appelé DAW. Un DAW, c'est en fait un logiciel qui permet de réaliser ces 3 étapes sur la même interface et c'était une première à l'époque. Dans le réveil du week-end sur RFM, la douceur s'installe pour ne pas manquer la météo là d'ici 7h15 de ce samedi. Juste avant, je propose un nouveau classique RFM. C'est Map Pokora avec un extrait de son dernier album, ça s'appelle Quand même, et c'est sur la radio du meilleur de la musique.

0: FM, morceau fétiche des Bleus en pleine Coupe du Monde de football. Un peu comme en 2018. Gala sur la radio du meilleur de la musique. Espérons que ça nous portera bonheur pour la demi-finale mardi soir. Revenons à notre samedi avec la météo. Alors, c'est pas un temps du tout à faire du sport. Il va faire encore très chaud. 24 départements sont en vigilance rouge canicule. Ça va du Morbihan à l'Île-de-France. Et puis, ça descend du Cher jusqu'à la Vendée. Et en plus, il y a 50 autres départements qui sont, eux, en vigilance orange canicule. En gros, les seuls endroits épargnés, ce sont les bords de la Méditerranée aujourd'hui. Dans le ciel ce matin, le soleil domine donc largement. Quelques orages sont attendus dans le sud des Alpes jusqu'à l'Hérault. Les températures sont actuellement comprises entre 18 et 24 degrés sur la moitié nord. Et entre 16 et 25 degrés au sud, il fait déjà un peu chaud. Cet après-midi, les orages, eux, vont gagner du terrain et vont traverser le pays, de la région PACA jusqu'à la Bretagne. Les températures au meilleur de la journée seront comprises entre 27 et 37 degrés sur la moitié nord et au sud, entre 25 et 36 degrés. C'est le réveil du week-end sur RFM et la matinée continue avec le collectif Lady. Lady, Easy Love, ce sera suivi de Donna Lewis pour le meilleur de la musique des années 90. C'est sur RFM, bonjour.
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RFM sur la route des vacances ou alors au boulot ce samedi matin. Bah allez, je vais vous aider à commencer la journée hein, avec la meilleure des manières. Génération Céline dans les oreilles, Donna Lewis et voici Lady dans le réveil du week-end sur RFM.

Génération Céline sur RFM en pleine tournée. À la rentrée, vous pourrez les voir avec la radio du meilleur de la musique. On joue. Allez, 6h50, c'est le chiffre du jour en moyenne en France. On consacre 6h50 de notre journée à faire quelque chose. Mais quoi? La réponse dans moins de 10 minutes. Après la BO du film Moulin Rouge avec Christina Aguilera, et voici Jackson 5 sur RFM.

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0: Bon, il est temps de jouer, hein, notre chiffre du jour qui nous concerne tous, c'est une durée 6h50. En moyenne en France, on consacre 6h50 par jour pour faire quelque chose, mais pour quoi faire exactement? Bon allez, pas plus de suspense hein, pour la réponse. On passe 6h50 en moyenne à dormir, un chiffre en baisse hein, par rapport à l'année dernière où l'on dormait seulement en moyenne 7h04. Alors le plus fou dans cette récente étude, c'est qu'on découvre que plus de la moitié d'entre nous se réveille avec le sentiment d'être encore fatigué. Et ce, dû à cause des mauvaises conditions d'endormissement, comme par exemple la lumière résiduelle présente dans la chambre. Oui, vous savez, cette fameuse multiprise qui a la LED orange qui reste allumée non-stop, c'est pas top. S'endormir avec la télé non plus, c'est pas au top. Et d'utiliser le téléphone avant de s'endormir, c'est pas terrible, même si j'avoue que je peux plaider coupable sur celle-là. Bon, on n'est pas loin, on n'est pas là pour être parfait ce matin, mais par contre, pour profiter de l'été, essayons de changer nos habitudes pour mieux dormir, parce que c'est pour notre santé. Et ce qui est certain, c'est que pour notre réveil, je m'occupe de tout et on va être plutôt pas mal grâce au meilleur de la musique de Texas. Les Écossais seront suivis de Renault dans le réveil du week-end sur RFM. Il est 8h moins le quart et il n'y aura pas d'horoscope à venir, mais il y a une surprise. Écoutez bien ceci, on va jouer avant 8h, c'est promis.
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0: Inika Mosé sur RFM, juste avant d'écouter Louane, voici l'éphéméride, il est 8h08.
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0: On est le samedi 11 juillet 2026, une bonne fête au Benoît ce matin et les anniversaires du jour qui démarrent avec un joueur de foot. Il a évolué au sein de l'équipe de France de 2008 à 2013, Johan Gourcuff a 40 ans. Elle, elle a marqué les années 80 avec ce tube, il faut le dire, bien de saison tropique. C'est Muriel Dac qui souffle ses 64 bougies. Toujours en musique, un chanteur algérien qui a signé notamment ce titre avec Sting. Desert Rose, c'est Shad Mami, surnommé le prince du rail, fête ses 60 ans. Et on part maintenant pour les États-Unis. Avec la chanteuse Suzanne Vega qui célèbre ses 66 ans et enfin une autre personnalité musicale, on lui doit entre autres un morceau iconique, comme d'habitude, qu'il a composé avec Claude François. C'est le compositeur Jacques Revaux. Il souffle ses 86 bougies aujourd'hui. Vous êtes bien dans le réveil du week-end sur RFM. Rendez-vous à 8h15 pour la météo. Avant, on va essayer de la faire venir, hein. Surtout qu'on en a bien besoin là pour apporter un peu de fraîcheur en ce moment. C'est la pluie et c'est Louane qui la chante sur RFM.

0: La chanteuse américaine Tiffany sur RFM pour la météo. Ah bah il va faire encore très chaud aujourd'hui. D'ailleurs, il y a 24 départements qui sont en vigilance rouge canicule. Ils vont du Morbihan à l'Île-de-France et puis descendent du Cher jusqu'à la Vendée. En plus, 59 autres départements sont en vigilance orange canicule. En gros, seul endroit du pays qui est à peu près épargné pour l'instant, ce sont les bords de la Méditerranée. Dans le ciel ce matin, eh bah, le soleil domine largement. Il y a quelques orages attendus dans le sud des Alpes jusqu'à l'Hérault. Les températures dans la matinée seront comprises entre 23 et 30 degrés sur la moitié nord et puis au sud on attend 26 degrés à Bayonne et Rodez, 27 à Limoges, Clermont-Ferrand, 28 à Grenoble, Nice et Avignon et 29 degrés la maximale à Castres et Calvi en Corse. Cet après-midi, les orages ont gagné du terrain et traversé le pays de la région PACA à la Bretagne et les températures au meilleur de la journée, elles seront comprises entre 27 et 37 degrés sur la moitié nord et puis entre 25 et 36 degrés au sud. À suivre dans le réveil du week-end, on va écouter Kylie Minogue. Qui sera suivi de petits bonheurs. Je veux du soleil, ok, mais que avec la clim et le ventilo, hein. Sinon c'est plus possible. On en a marre, il fait trop chaud. Bon allez, bonne matinée à l'écoute de RFM, bienvenue.
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1: Vous écoutez la radio ce matin, numéro 1 sur le meilleur de la musique. C'est RFM, et pour preuve, Alex Warren se prépare en nouveau classique RFM aussi au petit bonheur. Et voici Kylie Minogue dans le réveil du week-end sur RFM. Bonjour.

Bon début de journée, connecté au réveil du week-end sur FM. Dans la petite histoire du jour à venir, vous allez découvrir qu'il n'y a vraiment pas d'âge pour faire la fête. Même à 90 ans passés, c'est encore possible. Rendez-vous pour ça dans moins de 10 minutes. Le temps de profiter d'Ashford & Simpson. Et voici le dernier Alex Warren en nouveau classique RFM.

0: Jenny Lynn sur RFM, il est 8h38. On passe à la petite histoire de ce samedi.
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0: Alors, il n'y a pas vraiment d'âge pour faire la fête. Et la preuve dans cette petite histoire du jour où on part pour les États-Unis, où notre championne est en fait une mamie de 96 ans. Elle a vraiment décidé de profiter à 100% de ses dernières années de vie en organisant en fait des grosses fêtes, des grosses fiestas jusqu'à tard dans la nuit dans sa résidence senior et avec ses voisins résidents, évidemment. Alors, sauf que ça n'a pas du tout plu tout ça à la direction de cette résidence qui menace de l'expulser parce que, selon eux, elle crée un trouble au calme des lieux, surtout qu'elle propose en plus de l'alcool à ses voisins, ce qui n'est pas top top. Alors, en poussant la fête jusqu'au bout de la nuit, la coupe est pleine. Mais ce qui la sauve de l'expulsion, ce sont ses vidéos sur les réseaux. Bah oui, parce que je vous ai pas dit, mais elle est influenceuse. Elle raconte ses aventures de soirée sur son compte TikTok en étant un peu parfois en gueule de bois. Et heureusement pour elle, sa communauté s'est mobilisée et a fait plier la direction de la résidence, hein, qui s'est alors calmée sur les menaces et qui finalement l'autorise à toujours recevoir ses amis résidents jusqu'à tard dans la nuit, mais à une seule condition, ne plus servir une goutte d'alcool dans sa chambre aux autres résidents. Bon, si on doit retenir une chose de cette histoire, c'est qu'il faut profiter de la vie, hein, avec ses proches, au moindre instant, peu importe l'âge. Et histoire de mieux profiter de notre samedi matin ensemble ce matin, votre horoscope arrive juste avant 9h, et suivi du meilleur de la musique pour aller jusque-là. Et quel meilleur de la musique, hein ? The Connells 74-75 sera suivi de Gilbert Montagné dans le réveil du week-end sur RFM.
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3: RFM, il est 9h, vous avez fait le bon choix ce matin, celui d'être connecté au réveil du week-end. Avant le point sur la journée avec l'éphéméride, voici Robbie Williams sur RFM.

0: un air qui va bien nous rester en tête. MC Hammer sur RFM, il est 9h08. À suivre, il y aura un remix de Yann Müller.
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0: L'éphéméride, nous sommes le samedi 11 juillet 2026. Une bonne fête au Benoît ce matin. Et que s'est-il passé sur la planète du meilleur de la musique un 11 juillet? Eh bien, il n'y a pas si longtemps que ça, en 2019, une icône a le droit à son jouet, à son effigie. Alors c'était il y a 7 ans, le fabricant de jouets Mattel annonce sortir une poupée de collection à l'effigie de David Bowie. Une poupée baptisée Barbie Bowie, représentant le chanteur dans la peau de son alter ego glam rock Ziggy Stardust. On remonte 10 ans plus tôt maintenant, en 2009, où un groupe enchaîne vraiment les succès. Hein. Les Black Eyed Peas avec ce morceau I Got a Feeling occupent la première place des singles américains pendant 14 semaines, mettant fin à leur propre règne d'un autre de leurs tubes, resté lui numéro 1 pendant 12 semaines, Boom Boom Po. Dans l'histoire de la musique moderne, ce n'est que le quatrième groupe à se succéder à la première place après les Beatles, Boyz II Men ou encore Outkast. Enfin 1999, Ricky Martin est lui aussi numéro 1 avec un tube de l'été. Et c'est grâce à ce morceau, Living in La Vida Loca, qui occupe la première place des singles britanniques pendant 3 semaines et même 5 semaines chez les Américains. La particularité de ce succès, c'est qu'il s'agit du tout premier single à atteindre la première place en ayant été enregistré, édité et mixé intégralement par un logiciel sur ordinateur appelé DAW. En fait, un DAW, c'est un logiciel qui permet de réaliser ces 3 étapes sur la même interface. C'était une première à l'époque. Hein. Vous êtes bien dans le réveil du week-end sur RFM. La météo arrive là à 9h15 et comme promis, je vais vous offrir un avant-goût de votre samedi soir avec notre DJ Yann Müller. Vous le retrouvez ce soir à 20h pour RFM Party Mix. Voici d'abord son remix de Jean-Jacques Lafont, le géant de papier, c'est sur RFM.

0: C'est Houston en mode R&B pour la météo de ce samedi. Si vous le pouvez, restez bien à l'ombre parce qu'il va faire encore très très chaud. 24 départements sont actuellement en vigilance rouge canicule. Ça va du Morbihan à l'Île-de-France, puis descendant jusqu'au Cher et à la Vendée. Et plus 59 autres départements qui sont eux en vigilance orange canicule tout autour de ces départements en vigilance rouge. Seul endroit en fait épargné, ce sont les bords de la Méditerranée. Dans le ciel ce matin, le soleil domine largement. Quelques orages comme attendu dans le sud, ça va aller des Alpes jusqu'à l'Hérault. Les températures dans la matinée, et on attend entre 23 et 30 degrés sur la moitié nord et entre 23 et 29 degrés au sud. Cet après-midi, les orages gagnent du terrain et vont traverser le pays de la région PACA en montant jusqu'à la Bretagne. Les températures au meilleur de la journée, on attend sur la moitié nord 30 degrés, ça sera la minimale à Caen, 32 degrés à Brest, Lille et Abbeville, 35 à Reims et Épinal, 36 à Paris, Châteauroux et Dijon, 37 degrés à La Roche-sur-Yon ainsi qu'à Orléans pour la maximale, et puis pour la moitié sud, il y aura entre 25 et 36 degrés. Vous êtes bien dans le réveil du week-end sur RFM. Si je suis, tu seras. Tu seras. Bravo Emma Domas qui avait la réponse. Elle suit. Bon, j'ajoute en plus Will Smith pour nous mettre en mode Miami de bon matin à l'écoute des RFM.
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1: RFM, j'ai une grande nouvelle. On est parti là pour une toute nouvelle playlist du meilleur de la musique, pleine de fraîcheur, avec un nouveau classique RFM qui réunit David Guetta, Teddy Swims et Tones and I. Il y a aussi Will Smith. Et voici Emma Domas sur RFM.

Oh que oui, on dit oui à cette playlist du meilleur de la musique avec Lerita Mitsuko là pour ce morceau incontournable. Dans un instant, on va faire le point sur vos conditions de circulation pour ce second week-end des départs en vacances. Grand week-end prolongé aussi avec le 14 juillet. Avant, on va écouter un trio Fredericks, Goldman et Jones. Et voici Dua Lipa, Physical, c'est sur RFM. Bonne matinée.

0: Obligé de l'écouter à fond, ce morceau qui nous remonte au tout début des années 2000 avec ce titre de Mystique, Scandal House. On est en plein deuxième week-end des grandes vacances. C'est aussi un week-end prolongé si vous faites le pont du 14 juillet. Et il y a pas mal de monde évidemment sur les routes aujourd'hui. Hein. Bison futé, voie noire dans le sens des départs pour 6 régions. Les Hauts-de-France, la Normandie, le Centre-Val de Loire, les Pays de la Loire, la Bretagne et l'Auvergne-Rhône-Alpes. Tout le reste de la carte est en rouge et dans le sens des retours, c'est pas forcément plus simple non plus puisque c'est orange pour tous les départements qui bordent la Méditerranée. Ailleurs, ça reste en vert. Au volant, restez zen ce matin, surtout si vous êtes dans les bouchons avec ce tube d'Anastasia dans les oreilles. Ah, l'ambiance ne fait que monter à l'écoute des RFM. Vous passez un bon samedi matin en plus d'Anastasia. Il y aura Mike and the Mechanics pour le meilleur de la musique des années 90. C'est sur RFM.
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3: Bon samedi matin, les coups d'RFM, il est 10h, ça y est, c'est le moment de profiter. Il va y avoir Superbus, Mike and the Mechanics, et voici Anastasia sur RFM.

0: RFMD, que j'entends ce morceau de Kim Wai, je me dis que la journée peut vraiment qu'être parfaite. Bon, lui aussi, pour avoir des journées parfaites, notre champion espagnol a trouvé la solution. Et pour avoir en fait accès au transat au bord de la piscine en vacances, il a tout simplement mis du poil à gratter dessus. Ah, ça, c'est vrai qu'il fallait y penser, c'est pas bête. Comme ça, terminer les gens qui prennent les transats à 7h du matin en posant leur serviette dessus et qu'ils gardent jusqu'à 17h. Oui, oui, on les connaît ceux-là. Bon, après, faut quand même bien nettoyer le transat, hein. Sinon, c'est l'arroseur arrosé et ça gratte. Que vous profitiez d'une pause estivale ou non, comptons donc les jours de la semaine avec Craig David. Ah, on est à 2. Normalement, on devrait aller jusqu'à 7 si tout va bien. 7 Days, c'est à suivre. Il y aura aussi le King of Pop, Michael Jackson, sur la radio du meilleur de la musique, CRFM.
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36: Vous écoutez Pascal Obispo et Francis Cabrel. Il faudrait que pleuve l'amour.

0: Dabo et Francis Cabrel. Il faudrait que pleuve l'amour sur RFM.
1: Un plaisir de partager la matinée avec vous sur RFM. Il y aura Jack et Carla dans un instant, juste avant le roi de la pop Michael Jackson. Et voici Craig David sur RFM.

Les Norvégiens, sur RFM, il se pourrait bien qu'avant 11h, vous ayez une chance de voir vos vacances remboursées grâce à RFM. 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Le signal approche à grands pas. Juste avant, on va écouter Jeanne Mas, Cold Cut, et voici Manu Chao sur RFM.

0: Le meilleur de la musique venue d'Outre-Manche, signé Kin sur RFM. 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
0: 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Bon, ce samedi matin en mode été continue, on va avoir un air bien rock signé Evanescence. Evanescence que vous pourrez applaudir en concert en France bientôt à la rentrée, hein. Ça sera le 17 septembre à l'Accor Arena de Paris. Et moi je vous souhaite de passer un bon week-end à l'écoute d'RFM.
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0: Spin Doctors, Two Princes sur RFM. 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Et là, par exemple, à 11h14, le numéro 1, c'est Rihanna avec Calvin Harris. We Found Love, qui est numéro 1. Alors, si vous voulez que ce soit ce titre ou un autre, eh ben, c'est à vous de voter. Hein. 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Et le résultat, ça sera lundi soir avec Patanjali dans le 16-20 pour avoir le grand classement à 18h. On revient là dans la playlist de ce samedi matin avec ce morceau qui sent bon les vacances. Alors, on a changé d'ambiance. Hein. Kevin Little, ce sera celui de Texas aussi. C'est sur RFM.
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36: Vous écoutez Teddy Swims, Mr. Know It All.

0: C'était un extrait de Teddy Swims, Mr. Know It All, sur RFM.
1: RFM, que vous soyez en pleine session course ou en train de profiter autrement de votre samedi. Allez, je relance une nouvelle playlist de Christophe Maé. Un nouveau classique RFM, il y aura aussi Texas. Et voici Kevin Little, c'est comme promis, et c'est sur la radio du meilleur de la musique.

Rod Stewart sur RFM. Dans un instant, il y aura Marc Lavoine pour le meilleur de la musique des années 80, puis Charles and Eddie. Sans oublier ce titre qui fête, ça y est, ses 25 ans cette année. Le groupe qui réunit Beyoncé, Kelly Rowland, Michelle Williams, ce sont les Destiny's Child. Et on verra-t-on peut-être un jour ensemble de nouveau? Ah ben on peut y croire, hein. C'est vrai qu'il y a tout pile un an, Beyoncé avait réussi à réunir tout le groupe à Las Vegas sur sa tournée, alors pourquoi pas un retour un jour. En attendant, wait and see, on écoute et même réécoute ces classiques. Voici Survivor des Destiny's Child.

0: All Good Things, les bonnes choses de Nelly Furtado sur RFM. Plein de bonnes choses. C'est assurément ce que vous réserve Karl Defray là pour le 12-16 du week-end. Histoire de bien démarrer la pause déj, que vous soyez en pique-nique sur la route des vacances ou ailleurs, je vais vous proposer Grégory Le Marchal. Histoire de donner un peu de la voix dans la voiture ou à la maison pour profiter. Écris l'histoire. Moi, je vous souhaite de passer une très bonne journée à l'écoute des RFM, de bonnes vacances si c'est le cas pour vous. Et je vous retrouve demain matin dès 6h pour un nouveau réveil du week-end, toujours ici sur RFM. C'était Mehdi Mansouri. Allez, à demain. Salut.
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33: Passez un très bon week-end avec RFM. C'est Karl, je suis ravi de vous retrouver pour passer ce samedi début d'après-midi ensemble avec tout de suite Grégory Le Marchal, la voix d'un ange.

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0: Caraïbes, c'est une île mystérieuse sortie tout droit de l'imaginaire de Nicolas Serkis. Je vais vous faire un aveu, j'aimerais bien partir là-bas en vacances. Bonjour, ravi de vous retrouver, de vous accompagner peut-être le long des kilomètres que vous allez avaler jusqu'à la destination des vacances où vous allez passer de superbes moments en famille ou entre amis. Et pensez les gars également à télécharger l'application RFM sur le smartphone si ce n'est pas encore fait, histoire de partir en vacances avec le meilleur de la musique dans les oreilles, vous bronzez et moi je vous offre le meilleur de la musique tout simplement. Elle habite ici, Gérald de Palmas, ça arrive très vite et jusqu'à 14h, c'est 100% Frenchy. Histoire de chanter dans la voiture, c'est tellement plus sympa.
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1: Allez, retour du meilleur de la musique sur RFM. Ophélie Winter, le nouveau M Pokora, j'adore cette balade. Et tout de suite, comme promis, elle habite ici, Gérald de Palmas.

L'énorme carton de Philly Winter, Dieu m'a donné la foi, début des années 90. Tout de suite, la belle surprise de Marc Lavoine. Depuis ce début de mois de juillet, c'est un nouveau single inédit et il invite une autre grande voix de la chanson française, Patrick Fiori. Et Marc Lavoine s'est occupé, écoutez.

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1: Un homme, évidemment, mais un homme bourré de talent. Hein. Tout le talent de Stromae sur RFM avec Top Love. Alors ça, des fleurs, ça fait toujours plaisir à recevoir. Ce qui fait également plaisir, c'est de vous rappeler que nous sommes samedi et que ce soir à 20h, on fait la fête avec Liane Muller derrière les platines RFM pour RFM Party Mix. Et tout de suite, Stéphane Echer sur RFM. Ça, c'est mon petit Suisse préféré. Combien de temps ?

0: Le premier duo dans la carrière de François Feldman avec Johnny Jamison et cette voix soul hyper puissante, j'adore. On ne joue pas avec les sentiments, mais par contre, moi, je continue de vous jouer le meilleur de la musique pour vous accompagner peut-être sur la route. Il y a du monde, hein, soyez vigilants, bien évidemment, les deux mains sur le volant. Et puis, dans l'autoradio RFM, le meilleur de la musique avec cette nouvelle heure que l'on va démarrer avec un autre duo. Cette fois, c'est Natacha Saint-Pierre et Pascal Obispo. Tu trouveras le bonheur au bout de ces kilomètres pour passer de bonnes vacances.
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23: Il est 13h, RFM, la bande son de votre été 2026 avec Julien Lib. Et tout de suite, Natacha Saint-Pierre, Pascal Obispo.

0: la Starac, Charles Doré, famille ou pas. En tout cas, nous, nous sommes une famille. 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

0: Un extrait de Christophe Willem, Système sur RFM.
1: Une explication de couple avec Vernis Rouge. Et Mathieu, je te laisserai pas. Et tout de suite, voici l'envie d'aimer comme promis. Daniel Lévy sur RFM.

c'est très tendance, hein. Qu'est-ce que tu caches sur ton téléphone, sur ton portable? Non mais alors, c'était le nouveau Lynn sur RFM. Et puis voici maintenant le tube de l'été 1985. Les amoureux faisaient Cheeky Boom, Cheeky Boom et encore Cheeky Boom. Le groupe s'appelle Niagara sur RFM.

Chérif Alouna, avec qui il avait les mots sur RFM. Demain, dimanche, même l'été, vous allez retrouver à partir de midnight Bryan Adams sur RFM pour son radio show. C'est à ne pas louper. Pierre Demar, tout de suite, je pense.

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0: la belle version de Je veux mourir sur scène, la chanson culte de Dalida, très rythmée par Jennifer. Et puis c'est une chanson également interprétée par Jean-Louis Aubert lors de ses concerts. Je l'ai vu une fois, c'était juste magique, hein. Guitare, voix, avec tout plein d'émotions. En fait, il y a des chansons comme ça qui traversent le temps, qui traversent les générations. C'est un peu aussi le but de vos titres préférés sur RFM. 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Alors, allez-y, rfm.fr, faites-vous plaisir. Oasis arrive très vite, je vous prépare également ce trio. Wasn't me, Shaggy. Wasn't me, Ricardo, Rick Rock, Duchenne. C'est tout de suite sur RFM.
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0: C'est beau ce duo, Joseph Kamel et Julien Doré arrivent. Oasis, c'est comme promis, Shaggy et Ricardo. Il est 14h.
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Ça a été beau, hein, dès la première écoute sur RFM. Un duo que vous avez découvert à la maison, c'est Joseph Cabel et Julien Doré avec Beau il y a quelques temps. Un autre duo, mais pas forcément un duo dès le départ. C'est le chanteur américain Rockwell qui voulait absolument sortir un single. Et puis la maison de disques, la Motown à l'époque, demande et supplie surtout Michael Jackson de faire les chœurs afin de l'aider. Du coup, ça se transforme en duo et cela devient le seul hit mondial du chanteur Rockwell qui traite de paranoïa. Somebody's watching me.

Youhou sur RFM, évidemment. La jolie rockeuse Gwen Stefani qui se mélange parfaitement avec la voix de ce chanteur soul américain, c'est Akon. Justement, de la soul et de la R&B dans les années 90, ça groove pas mal avec deux filles. L'une s'appelle Marie, l'autre s'appelle Marie aussi. Shackle Press You arrive tout de suite sur RFM. Vous restez avec moi, bon samedi.

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0: Autour du meilleur de la musique sur un FM Backstreet Boys, everybody. Et tout de suite, comme promis, Mary and Mary.
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nouveau remix de Yann Muller pour cet été 2026. Est-ce que tu viens pour les vacances, David et Jonathan? Et puis concernant Yann Muller, vous allez le retrouver tout à l'heure, dès 20h, derrière les platines pour RFM Party Mix. À ne pas louper, c'est à 20h. The Talk, It's My Life.

Partir donc faire un tour à Lambézélec, le quartier de Brest où a grandi le groupe Matmata et puis l'Andro. Bah, c'est la danse traditionnelle bretonne où on se tient par le petit doigt. Et en parlant de danse, justement, l'histoire d'une fille qui se fait plaquer en boîte de nuit. C'est le thème de ce tube du groupe Womack. Voici Teardrops.

0: L'ado star des années 80, Vanessa Paradis, après Joe Taxi, elle nous donne envie de prendre une voiture cabriolet et de se promener sur les longues highways aux États-Unis avec cette histoire qui fait référence, bien évidemment, à la mystérieuse Marilyn Monroe. Marilyn et John, à venir très vite pour démarrer une nouvelle heure du meilleur de la musique. Une chanson qui va forcément vous faire chanter, que vous soyez dans la voiture, à la maison ou peu importe où.
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0: Et ouais. Je veux une femme like you. Et puis donne-moi du funk et de la soul. Ça arrive très vite sur RFM.
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0: RFM, la bande-son de votre été 2026 avec U2 et Camaro, tout de suite comme promis. Bon samedi, il est 15h.

0: La révélation britannique au Brit The World en 1993 par la talentueuse, j'adore cette voix, une voix gospel à la base, hein, Tasmin Archer avec Sleeping Satellite, son seul véritable tube, hein, qu'elle a sorti donc en 1992. Elle, des tubes, elle en a collectionné un paquet encore aujourd'hui. Sur un sample de ABBA, vous l'avez reconnu évidemment, la reine de la pop musique arrive très très vite sur RFM, Madonna.
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2: Taylor Swift, Alain Souchon avec Full Sentimental et tout de suite comme promis, Madonna Hang Up sur RFM.

0: La New Wave survitaminée avec le groupe de Jimmy Somerville. The Commoners Don't Leave Me This Way.
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0: 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Gérald de Palmas, tout de suite, en attendant. On va écouter Tomber, par exemple. Gérald de Palmas, on l'aime beaucoup aussi sur RFM. 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

0: Mika sur RFM pour vous faire un énorme bisou. Vous souhaitez de passer un très très bon week-end avec RFM. Et on se retrouve lundi dès 6h pour le meilleur des réveils de l'été. Maintenant, c'est mon ami Vincent Richard qui vous accompagne. Et avec lui, évidemment, le meilleur de la musique. Bisous, bisous.
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0: Il est 16h, bon week-end, bon samedi à vous, c'est Vincent Richard. On passe du temps ensemble avec Philippe Lafontaine pour le meilleur de la musique, Gaga et Bruno Mars. Et tout de suite aussi Shania Twain sur RFM.
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0: Lily Allen et Ours à l'instant sur RFM 22 pour vous accueillir avec énormément de plaisir. Je vous souhaite le plus beau des samedis, peut-être sur la route en ce moment. Prudence, prudence. On vous accompagne évidemment durant tout votre été, toutes vos vacances, bien sûr. En parlant de vacances d'ailleurs, sachez que sur RFM, on vous les rembourse. Je vous en reparlerai dans quelques instants, d'ici une trentaine de minutes. On reparlera ensemble de tout ça. Comment faire, ce qu'il faut bien faire, attention. Je vous dirai tout évidemment avec énormément de plaisir. Mais c'est un très, très, très beau cadeau qu'on vous offre. La suite du meilleur de la musique aussi, hein, c'est pas mal du tout, avec notamment Ricky Martin. Ça, c'est l'été. Vita également à venir et Avril Lavigne juste après ça sur RFM.
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Et l'été sur RFM, même l'été sur RFM, le meilleur de la musique est là. Pas de vacances, pas de transat, pas de plage, contrairement peut-être à vous, je vous le souhaite. Voici Avril Lavigne, Ricky Martin et Vita sur RFM. Bel après-midi. 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

Radio Gaga. Qu'est-ce que c'est bien ça, Queen à l'instant sur RFM pour ce beau samedi après-midi. La suite arrive dans quelques minutes avec notamment maintenant celle qui sera évidemment en concert à la fin de l'année. On attend ça avec beaucoup d'impatience. On a une petite surprise qui arrive d'ailleurs au mois de septembre, on vous en reparlera. Voici Céline Dion sur RFM.

0: SOS et Rihanna à l'instant sur RFM. 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Pour ce qui est de la suite du meilleur de la musique, ne ratez pas ce qui arrive à Outkast. Mais aussi Survivor et M. Pokora après ça sur RFM.
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0: aime trop. Alizé, moi Lolita, à l'instant sur RFM. Alizé qui fait son comeback d'ailleurs prochainement. Vous allez pouvoir retrouver sur tous nos réseaux sociaux une belle interview qu'a fait Pauline sur Alizé justement, qui est venue dans nos studios, qui a parlé un petit peu de tout ça, de cette fameuse tournée qu'elle va le refaire, etc. Mais en tout cas, on est très heureux. C'est une fille absolument géniale et une artiste qu'on adore. Alizé donc, très bientôt sur RFM.fr et tous nos réseaux sociaux. Pour la suite, et eh ben là tout de suite, on va y aller avec Miley Cyrus, Dream As One dans quelques instants, la BO du dernier Avatar bien sûr. On va s'écouter Sixpence Not The Richer et puis un petit Yannick, ça fait toujours du bien. J'adore. Ces soirées-là, juste après ça sur RFM.
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0: C'était un extrait de Mylène Farmer. C'est à qui le tour sur RFM.
1: Allez, le meilleur de la musique, la suite évidemment. En ce bel été, beau mois de juillet avec Miley Cyrus qui arrive dans quelques instants. Mais tout de suite, on va se bouger un petit peu. Ça fait du bien, même avec la chaleur. Voici Yannick, ces soirées-là sur RFM.

Dynamique FM, c'est aussi ça. L'été, le meilleur des années 80 avec à l'instant Chris de Burg, High on Emotion. La suite arrive, les années 90 de Big Mountain dans quelques instants avec Baby I Love You Baby tout de suite. Caroline.

0: La vie est une fête, alors allons-y, on la fête tous ensemble et on fête l'été bien sûr avec à l'instant Mojo Lady sur RFM. En parlant de fête d'ailleurs, il y en a une belle ce soir sur RFM. 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Hein, on va faire comme ça, 20h-22h. Pour la suite, REM arrive dans quelques instants. Et puis les Black Eyed Peas, shut up. Ça sera juste après ça sur RFM. Ok, je me tais.
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3: Bon samedi à vous, c'est Vincent Richard au mois de juillet, comme ça, pépère avec Dua Lipa qui arrive avec Pierre Demar, REM et les Black Eyed Peas tout de suite.

0: On s'attache à Christophe Maé sur RFM et hop là.
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0: Ouais, exactement, vous avez bien entendu. Le signal, c'est moi. 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Alex Warren et Nelly, je vous rappelle le code RFM au 73916.
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2: 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Et pour la musique, Florent Pagny et tout de suite Nelly.
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Bon, à l'instant sur RFM, et d'ailleurs tiens, un petit conseil d'amis, si vous voulez retrouver la web radio RFM partie 80-90, foncez, ça se passe sur rfm.fr, mais également, et ça c'est le bon plan 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préférée, et donc cette web radio RFM partie 80-90. 90 justement, les années avec Texas Amazon, et tout de suite, c'est Kid Creole and the Coconuts sur RFM.

0: Petit week-end à Rome, toujours bien ça. Etienne Dao à l'instant sur RFM. Et plus qu'un week-end, vous êtes peut-être en vacances, vous allez décider d'en prendre ou pas d'ailleurs. 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Donc faites attention au signal qui peut vraiment se cacher n'importe où dans la programmation d'RFM. Je dis ça, je dis rien, faites bien gaffe. On va rester dans l'esprit italien dans quelques instants avec ce très beau titre de Albano et Romina Power. Et puis on va s'écouter également Ping dans quelques instants avec So What juste après ça.
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1: Soirée d'été les amis, c'est Vincent Richard, il est déjà 19h. Et oui, voici Albano, Romina Power, Felicita, Yann Muller et Jean-Jacques Lafont et Ping sur RFM.

0: Bien en face, c'est De Palmas à l'instant sur RFM. Et si vous voulez voir ce titre dans le grand top de l'été RFM, eh ben allez-y, vous allez voter. Ça se passe sur RFM.fr, c'est gratos, vous pouvez vous exprimer. C'est vous qui avez la parole pour ce grand top de l'été qui sera présenté par Patanjali le 13 juillet prochain. Ce sera à 18h, donc à ne pas rater bien sûr. Et si vous voulez voter, je vous rappelle encore une fois, vous avez le pouvoir les amis, RFM.fr. Dites-nous ce que vous voulez écouter dans ce top et ce sera à vous donc le 13 juillet prochain. Pour la suite du meilleur de la musique, on va s'écouter Shakira, là c'est moi qui l'impose. Je sais que vous allez aimer Waka Waka. On se retrouve juste après ça sur RFM, bougez pas s'il vous plaît.
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et tout le meilleur de la musique, il est là. Vous êtes au bon endroit, au bon moment. Vous êtes peut-être en voiture actuellement pour peut-être partir en vacances. Mollo, mollo, hein, s'il vous plaît. Voici Terry Moïse et Shakira tout de suite. Un petit waka waka sur RFM.

tellement fan de ce garçon, Bruno Mars, à Just Might à l'instant sur RFM. Bruno Mars qui était en concert il y a quelques temps du côté de Paris. Hein. J'aimerais bien qu'il revienne d'ailleurs, parce que moi je l'ai raté, vous aussi peut-être. Bon allez, la suite dans quelques instants avec la BO de Smallville. Ce sera Rémi Zéro avec Save Me, beau souvenir, mais tout de suite les années 80 de Jeanne Mas, en rouge et noir sur RFM.

C'est toujours bien, Christina Aguilera, Jenny in the Bottle à l'instant sur RFM. Toujours bien ce qui va suivre dans quelques instants avec Corneille et Parce qu'on vient de loin. Et on a appris d'ailleurs qu'il y avait un duo qui était en train de se faire entre Vita et Corneille qui devrait pas tarder à sortir, peut-être même ici sur RFM. On vous en parlera. En tout cas, j'adore l'idée de Vita et Corneille ensemble et du retour de ce mec absolument fantastique. Bananarama arrive aussi et tout de suite voici Madness Our House sur RFM.

0: Non, ce n'est pas la puce, ce sont bien les Bananarama avec Vénus à l'instant sur RFM, juste avant de vous laisser. Enfin, de vous laisser. Non, pas vraiment. J'ai envie de rester encore avec vous et ça tombe bien à partir de quelques minutes, hein, à 20h. RFM Party Mix, votre émission festive de votre week-end, le vendredi et samedi, 20h, 22h. Avec Yann Muller, évidemment, qui mixe, qui remixe tous vos titres préférés. Ça va être la fiesta, on va fêter le week-end ensemble et même les vacances. Alors, à tout de suite.
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0: Et c'est parti, on fête le week-end, on fête l'été sur RFM, RFM Party Mix, votre émission festive du vendredi et du samedi soir, 20h, 22h. Yann Muller est là sur RFM pour nous régaler les oreilles avec ses mix et ses remix. Et on va faire un petit tour du côté de Drôle de vie de Véronique Sanson, remixé par Yann Muller. Et là pour commencer, remix également de L'hymne à l'amour de Johnny Hallyday sur RFM.
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1: On passe un bon samedi soir, hein, les amis. RFM Party Mix, votre émission jusqu'à 22h avec Yann Muller qui est au platine pour nous régaler les oreilles avec ses mix et ses remixes dans quelques instants. On va s'écouter celui de Begin, remixé par Yann Muller, et de l'Italiano de Toto Cotugno. 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
1: Les mix et les remix à sa sauce. Sauce Yann Muller, comme on les aime. RFM Party Mix avec à l'instant le sans contrefaçon de Mylène Farmer. Et c'est loin d'être terminé puisqu'on est là jusqu'à 22h avec dans quelques instants son remix d'Hélène et également de Another One Bites the Dust de Queen. 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
1: Les soirées d'été, les meilleures, c'est pas compliqué, elles sont ici sur RFM, mais vendredi et samedi soir, 20h-22h, votre rendez-vous festif avec Yann Muller. C'est RFM Party Mix, bien sûr, on se régale les oreilles, avec dans quelques instants un remix de Take Flipper des Beatles, un remix de One Other Bite the Dust de Queen, mais tout de suite, on commence par un remix de Yann Muller d'Hélène sur RFM.
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1: Et c'est comme ça tout l'été sur RFM. RFM Party Mix, 20h, 22h, le vendredi et le samedi soir. On fête les vacances, on fête l'été, avec dans quelques instants des remixes de Yann Muller, de Herbert Léonard. Et pour le plaisir, on va s'écouter également Est-ce que tu viens pour les vacances, le grand classique.
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1: Petit remix bien sympatoche des TLC de No Scrub, l'instant de RFM Party Mix qui se termine. RFM.fr pour tout réécouter évidemment. Et la suite de la fête sur RFM, c'était RFM Night Fever avec Pat Angeli. Belle soirée.

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1: Bonsoir tout le monde, il est 22h sur RFM en plein cœur de votre week-end, peut-être pour le début de vos vacances. Bienvenue dans l'émission qui fait danser la France. En vacances, je partage avec vous tous les vendredis et samedis soirs les plus grands tubes disco, funk et dance. La discothèque d'RFM ouvre ses portes pour peu que vous montiez le son de la radio. On y va, Patanjali et dans ce quart d'heure, Michael Jackson, Thriller, Let's Start the Dance, Bohannon, Phil Ferrand, Junior Senior, tout ça dans le tempo, car cette émission sévit tous les vendredis et samedi de 22h à 2h. Êtes-vous prêts? Alors attention, on commence ce soir avec Kool & The Gang, She's Fresh sur RFM.

Passez un bel été sur RFM, dans le tempo, in the mix, le meilleur de la musique qui fait danser avec Ray dans ce quart d'heure, David Guetta, et tout de suite, en l'honneur des Rolling Stones qui ont sorti hier leur nouvel album, voici Move Like Jagger, Maroon 5 dans RFM Night Fever.

du grand hit qui donne envie de danser sont ici sur RFM Disco, Funk, Dance et R&B avec Danse Quart d'heure. Too Funky, George Michael, Michael Jackson, TLC, No Scrubs. Et tout de suite, En Vogue, No You're Never Gonna Get It.

0: monsieur. Bonne soirée, bonnes vacances les amis, c'était RFM Night Fever, l'émission qui s'écoute fort. Et dans une minute, Christopher Cross, Martin Solveig ou encore les Sister Sledge pour le meilleur de la musique qui fait danser tout l'été.
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2: 23h sur RFM, Patanjali, bienvenue dans RFM Night Fever. Pour ceux qui nous rejoignent maintenant, c'est la seule émission à mélanger, par exemple, Christopher Cross et Martin Solveig. Personne n'ose faire ça. Eh bien, nous, si. Pourquoi ? Parce que ces morceaux-là s'enchaînent bien, même s'ils ne sont pas forcément de la même époque et ils n'ont pas forcément le même son. Mais c'est ça la magie d'RFM Night Fever, c'est de faire se marier les classiques disco avec les sons d'aujourd'hui. Martin Solveig, donc, pour All Stars, mais aussi Sister Sledge et tout de suite, Christopher Cross. Ride Like the Wind, c'est ça, RFM Night Fever.

Vous en non-stop, le meilleur de la musique qui fait danser la France en vacances. Bienvenue dans RFM Night Fever. C'est tous les vendredis et samedis soirs, mais aussi 24 heures sur 24, je voulais vous le dire quand même, parce que RFM Night Fever, c'est aussi sur l'application gratuite RFM que vous devez avoir sur votre téléphone. Moi, je l'ai, et dessus, vous choisissez la radio digitale qui vous intéresse. Et parmi ces radios digitales, il y a RFM Night Fever. L'émission qui fait sourire, qui fait danser, qui fait taper dans les mains avec Cool and the Gang, Get Down on It, Delegation, Pull a Little Love on Me, en non-stop, et tout de suite, Flashback, Imagination. Flashback.

0: C'était RFM Night Fever, l'émission qui fait danser la France en été.
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0: Avec celui qui, si c'est confirmé, est sur la scène de Musilac ce soir, le festival, c'est Jamiroquai. Il y a aussi une bonne dose de disco dans ce quart d'heure qui arrive dans le tempo. Kim Mazel, Young Hearts Run Free, ABBA, BBQ Band. Et tout de suite, attention, vous allez la reconnaître, c'est du piano. Pas n'importe quel piano, le piano qui a fait en fait le trait d'union entre les années 80 et 90, puisque ce groupe a sorti son album en 1989. Ils ont fait plusieurs tubes, dont celui-là. Le groupe, c'est Black Box, et le tube, c'est I Don't Know Anybody Else.

0: Bonne fin de soirée sur RFM. On met les bouchées doubles pendant l'été pour vous faire danser avec Avenir, Earth, Wind & Fire, Stardust ou encore Calvin Harris et Dua Lipa. C'est RFM Night Fever, la suite en non-stop dans un instant.
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0: Il est minuit sur RFM et tous les moyens sont bons pour faire danser la France. On ne met pas de barrières, on ne met pas de limites. Et c'est pour ça que j'adore faire cette émission, la programmer et l'animer pour vous. Parce qu'on peut remonter aux années 60 presque avec Aretha Franklin et Jackson 5. Et puis jusqu'à l'année 2026, jusqu'au tube d'aujourd'hui. Tout se marie parfaitement parce que c'est l'esprit qui compte. Vous êtes prêts pour la suite? Earth, Wind & Fire, Let's Groove. Calvin Harris et Dua Lipa, One Kiss, Stardust, Music Sounds, Better With You. Et tout de suite, A Taste of Honey.

RFM Night Fever, tous les vendredis et samedis soirs de l'été, tous les vendredis et samedis soirs de l'année. Hein. Retrouvez-nous d'ailleurs sur la page Facebook d'RFM Night Fever, le compte X, bref, sur les réseaux sociaux et surtout sur RFM, chaque vendredi et samedi soir. Patanjali, vous êtes prêts pour le non-stop avec Reach Out, George Duke, Kiss avec Prince, Justin Timberlake, l'un de ses admirateurs, l'un de ses disciples. Ce sera Can't Stop the Feeling, Don't Stop. Voici Positive Force, le groupe qui n'a fait qu'un seul tube et qui s'appelle

C'est la meilleure façon de commencer les vacances, se brancher sur RFM le vendredi et le samedi soir, et c'est aussi la meilleure façon de danser si vous y êtes déjà en vacances. Et puis si vous êtes dans la voiture, do you want to rock? Attention, rock and roll, do you want to roll? RFM Night Fever avec la pépite Magic Gotta Get Up. Et juste après, un morceau génial de l'album Off the Wall de Michael Jackson. Ce sera justement le titre Off the Wall. War, you got the power. Black Box, Ride on Time. Le son d'RFM Night Fever, inégalable, inimitable.

Qu'est-ce qui se passe à la radio le vendredi et le samedi soir? Eh bien, c'est pas compliqué si on se branche sur RFM. Ce sont les plus grands tubes disco, funk et dance, comme Chic, Martin Solveig, Bob Sinclair, dans ce quart d'heure. Et ce qui se passe à la radio, c'est aussi une chanson de Donna Summer sur RFM, On the Radio.

RFM Night Fever, 100% musique, 100% non-stop, avec Imagination dans ce quart d'heure, Black Machine, Black Eyed Peas, Dua Lipa, tout ça dans le tempo. Et vous avez remarqué comme moi que dans les groupes, il y a toujours et souvent un leader, une tête qui émerge, et souvent d'ailleurs, c'est pour ça que les groupes se séparent. Il y en a un ou une qui prend toute la lumière, et dans le groupe Rufus, il y avait la chanteuse qui attirait les projecteurs. Elle s'appelle Chaka Khan, et la voici sur RFM. Ain't nobody.

La discothèque d'RFM est ouverte jusqu'à 2h du matin sur RFM, comme tous les vendredis et samedis soirs. Alors comme on est proche de la fin, on va mettre les bouchées doubles. Attention, il y aura Kylie Minogue, Robin Thicke, mais aussi Prince, D-Train au rayon funky. Et tout de suite, Imani, Don't Be

grand merci à vous tous et à vous toutes qui avez été là ce soir. Il est 2h du matin, presque. La discothèque ferme ses portes. On se retrouve le week-end prochain, vendredi. On sera là tout l'été pour vous faire danser. Passez une belle nuit avec le meilleur de la musique sur RFM.